0: Merci à vous tous d'avoir choisi Top Music dès votre réveil. Bonjour. Alors ce dimanche matin, du soleil sur le Bas-Rhin et le Haut-Rhin avec quelques petits passages nuageux. Dans l'après-midi, risque d'orage sur l'Alsace. Les températures, 19 degrés ce matin, 27 à 30 degrés cet après-midi à Niederingheim, Châtenois et Guestwalsheim.
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0: C'est Julien sur Top Music. Salut tout le monde, je suis là pour vous réveiller ce dimanche matin, le 31 mai. Et bien sûr, bonne fête à toutes les mamans. Avec pour la suite Dua Lipa, Sam Felt avec Aloe Black et Alex Warren maintenant sur Top Music à 6h.

0: Bonjour, vous êtes sur Top Music, on se réveille ensemble, c'est parti, j'ai de quoi vous sortir du lit. Bébé Rexha, New Religion, One Republic et Tame Impala avec Jenny. J'ai aussi pour vous plein de bons plans pour sortir dans la région, plein de cadeaux également, on va en parler dans les prochaines minutes sur Top Music. Bon réveil ce dimanche.
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2: Direction Rixheim aujourd'hui pour l'événement La Passerelle, en fait, cette structure culturelle qui célèbre le théâtre vivant tout au long de ce dimanche avec une après-midi festive pour les petits et les grands et de nombreux spectacles sur place avec du théâtre, de l'art oratoire, du slam, du jonglage, des spectacles de clowns également, des lectures. C'est l'occasion de célébrer cette structure collective qui anime la cité orinoise depuis plusieurs années. Événement à ne pas rater donc ce dimanche du côté de Rixheim. Fête des quartiers également dans le quartier des Romains à Rixheim cet après-midi avec de nombreux stands de nourriture. C'est à ne pas rater, ça se passe à Rixheim ce dimanche.

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0: musique et la suite de votre playlist Alsace arrive avec Zayn. Et en ce dimanche matin, du soleil sur le Bas-Rhin et le Haut-Rhin avec quelques petits passages nuageux. Dans l'après-midi, risque d'orage sur l'Alsace. Les températures, 19 degrés ce matin, 27 à 30 degrés cet après-midi à Niederingheim, Châtenois et Gaspolsheim. Dimanche matin, vous écoutez Top Music avec Offenbach, Coldplay et Zayn dans votre playlist Alsace.
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Coldplay sur Top Music et c'est Chris Martin, le chanteur du groupe, qui va organiser le show de la finale de la Coupe du Monde de football. Ce sera aux États-Unis. Pendant la mi-temps, il y aura un énorme concert et Chris Martin s'occupera de ce show. Pour la suite, Katy Perry en concert cet été à Nancy. Je vous la passe juste après Olivia Rodrigo sur Top Music.

0: va écouter Lewis Capaldi sur Top Music. Bon réveil. La tendance météo pour ce dimanche, ce sera après l'info Alsace, tout de suite en une minute.
1: À la une ce dimanche, un mandat européen émis après ses tirs à la frontière allemande. Pour rappel, vendredi, la police a ouvert le feu entre Strasbourg et Kiel après un double refus d'obtempérer. Le conducteur, légèrement blessé, a été interpellé. Le jeune homme de 21 ans est soupçonné d'homicide involontaire. Son passager, quant à lui, avait pris la fuite avant de se présenter au commissariat de Strasbourg. Les enfants abandonnés au Portugal ont bien retrouvé leur famille à Colmar. Le parquet a confirmé hier que les deux garçons de 4 et 5 ans ont été confiés à des membres de leur famille. Leur mère, âgée de 41 ans, a été placée en détention et mise en examen par les autorités portugaises. Son compagnon de 55 ans a également été interpellé. Et puis en foot, le PSG entre un peu plus dans l'histoire. Les Parisiens ont remporté hier soir la Ligue des Champions pour la deuxième année consécutive. Un succès au tir au but face à Arsenal et une performance inédite à l'échelle de la France et si rare au niveau européen. Près de 100 000 personnes sont attendues cet après-midi dans la capitale pour célébrer le titre.
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0: Alors ce dimanche matin, du soleil sur le Bas-Rhin et le Haut-Rhin avec quelques petits passages nuageux. Dans l'après-midi, risque d'orage sur l'Alsace. Les températures, 19 degrés ce matin, 27 à 30 degrés cet après-midi à Niederingheim, Châtenois et Gaspolsheim.
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0: Et votre week-end, vous le passez avec Top Music. Passez un bon dimanche avec nous. C'est le 31 mai et bonne fête à toutes les mamans avec du bon son pour vous. De Palmas, qu'on écoute juste après Lewis Capaldi et Almost dans votre playlist Alsace sur Top Music.

sur Top Music. Je vous passe Mickey. Elle sera le 31 juillet à Colmar, à la Foire au Vin d'Alsace, avec Big Flo et Oli le même jour. Mickey, maintenant dans votre playlist Alsace. Et Sound of Legend juste après avec San Francisco. Bon réveil, bon week-end.

0: Merci de vous réveiller avec nous ici sur Top Music. J'ai une bonne nouvelle pour vous. 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Miles Smith également avec Nialoran arrive sur Top Music.
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2: Avec un bon plan pour le week-end des 6 et 7 juin du côté de Kiel, le meeting aérien Keller Flugtageux, l'armée de l'air et de l'espace sera présente, tout comme une équipe de voltige, les parachutistes de l'équipe Phoenix, de nombreux pilotes français, allemands et suisses seront de la partie. Et puis sur place, des démonstrations de parachutisme historique avec la reconstitution des sauts de la Seconde Guerre mondiale, l'innovation également de mise avec la présentation d'un Pipistrel Vélis, avion à propulsion électrique. Et puis ne ratez pas non plus la séance de vol acrobatique synchronisé avec deux planeurs et des fumigènes. Rendez-vous les 6 et 7 juin à la base aérienne de Kiel pour ces Keller Flugtageux. Avis aux amateurs d'aviation, c'est à ne pas rater.
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0: Bonjour, votre petit-déj, je vous le prenez avec Top Music. Merci de nous avoir choisis en ce dimanche matin. Il y aura Bruno Mars après la météo Alsace et l'info de la région maintenant en une minute sur Top Music.
1: À la une ce dimanche, un mandat européen émis après ces tirs à la frontière allemande. Pour rappel, vendredi, la police a ouvert le feu entre Strasbourg et Kiel après un double refus d'obtempérer. Le conducteur, légèrement blessé, a été interpellé. Le jeune homme de 21 ans est soupçonné d'homicide involontaire. Son passager, quant à lui, avait pris la fuite avant de se présenter au commissariat de Strasbourg. Les enfants abandonnés au Portugal ont bien retrouvé leur famille à Colmar. Le parquet a confirmé hier que les deux garçons de 4 et 5 ans ont été confiés à des membres de leur famille. Leur mère, âgée de 41 ans, a été placée en détention et mise en examen par les autorités portugaises. Son compagnon de 55 ans a également été interpellé. Et puis en foot, le PSG entre un peu plus dans l'histoire. Les Parisiens ont remporté hier soir la Ligue des Champions pour la deuxième année consécutive. Un succès au tir au but face à Arsenal et une performance inédite à l'échelle de la France et si rare au niveau européen. Près de 100 000 personnes sont attendues cet après-midi dans la capitale pour célébrer le titre.
0: Alors ce dimanche matin, du soleil sur le Bas-Rhin et le Haut-Rhin avec quelques petits passages nuageux. Dans l'après-midi, risque d'orage sur l'Alsace. Les températures, 19 degrés ce matin, 27 à 30 degrés cet après-midi à Niederingheim, Châtenois et Gaspolsheim. Et dans quelques semaines, il sera en concert au Stade de France, Bruno Mars avec Ludivine de Strasbourg qui a ses places. Elle va le voir en concert et elle voulait l'écouter, hein, Bruno Mars. Il arrive en ce dimanche matin, Manon Lisa aussi avec Le Petit Pêcheur sur Top Music.
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Tiens, ce dimanche 31 mai, on souhaite un bon anniversaire à Colin Farrell, l'acteur, et à Léa Thompson, actrice américaine. C'est elle qui joue la maman de Marty McFly dans Retour vers le futur. Et ouais, ça rappelle de bons souvenirs, ça. Bon anniversaire à vous si vous le faites en Alsace avec Top Music, Claudio Capéo, Zao MC Solar et Charles Doré maintenant. Allez.

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0: sur Top Music. Pour la suite, il y aura Alex Warren. Je vous parle aussi de la tendance météo pour ce dimanche sur le Bas-Rhin et le Haut-Rhin après l'info Alsace en une minute.
1: À la une ce dimanche, un mandat européen émis après ces tirs à la frontière allemande. Pour rappel, vendredi, la police a ouvert le feu entre Strasbourg et Kiel après un double refus d'obtempérer. Le conducteur, légèrement blessé, a été interpellé. Le jeune homme de 21 ans est soupçonné d'homicide involontaire. Son passager, quant à lui, avait pris la fuite avant de se présenter au commissariat de Strasbourg. Les enfants abandonnés au Portugal ont bien retrouvé leur famille à Colmar. Le parquet a confirmé hier que les deux garçons de 4 et 5 ans ont été confiés à des membres de leur famille. Leur mère, âgée de 41 ans, a été placée en détention et mise en examen par les autorités portugaises. Son compagnon de 55 ans a également été interpellé. Et puis en foot, le PSG entre un peu plus dans l'histoire. Les Parisiens ont remporté hier soir la Ligue des Champions pour la deuxième année consécutive. Un succès au tir au but face à Arsenal et une performance inédite à l'échelle de la France et si rare au niveau européen. Près de 100 000 personnes sont attendues cet après-midi dans la capitale pour célébrer le titre.
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0: Alors ce dimanche matin, du soleil sur le Bas-Rhin et le Haut-Rhin avec quelques petits passages nuageux. Dans l'après-midi, risque d'orage sur l'Alsace. Les températures, 19 degrés ce matin, 27 à 30 degrés cet après-midi à Niederingheim, Châtenois et Gaspolsheim.
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0: Dimanche 31 mai et vous écoutez Top Music, on passe le week-end ensemble et aujourd'hui c'est la fête des mères, donc bonne fête à toutes les mamans avec Jérémy Frérot. On va l'écouter ici sur Top Music et Alex Warren, Fever Dream à 8h du matin.

Top Music. On va écouter ensemble Julien Lib. Il arrive en Alsace le 2 octobre. Son concert, ce sera au Dôme de Mutzig. Julien Lib avec Ota, Dis-moi où, et Thérapie Taxi, le classique, été 90 sur Top Music.

0: bon son pour vous ici sur Top Music. La preuve avec ce tube qu'on adore. Time Impala avec Jenny pour Dracula. Choisi par Sophie, Abrumat, il y a aussi Amir et Alex Warren dans le prochain quart d'heure sur Top Music. Bon week-end, bonne matinée.
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2: Direction Rixheim aujourd'hui pour l'événement La Passerelle, en fait, cette structure culturelle qui célèbre le théâtre vivant tout au long de ce dimanche, avec une après-midi festive pour les petits et les grands et de nombreux spectacles sur place, avec du théâtre, de l'art oratoire, du slam, du jonglage, des spectacles de clowns également, des lectures. C'est l'occasion de célébrer cette structure collective qui anime la cité orinoise depuis plusieurs années. Événement à ne pas rater donc ce dimanche du côté de Rixheim. Fête des quartiers également dans le quartier des Romains à Rixheim cet après-midi avec de nombreux stands de nourriture. C'est à ne pas rater, ça se passe à Rixheim ce dimanche.

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0: années laissées dans l'indifférence et l'oubli. Que le monde se réveille, il est temps qu'on agisse. Et Ricochet.
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0: Top Music, c'est Julien et je passe le week-end avec vous. Bon dimanche. Avec Avenir Angèle et Justice pour What You Want, la météo Alsace et l'info de la région tout de suite en une minute.
1: À la une ce dimanche, un mandat européen émis après ses tirs à la frontière allemande. Pour rappel, vendredi, la police a ouvert le feu entre Strasbourg et Kiel après un double refus d'obtempérer. Le conducteur, légèrement blessé, a été interpellé. Le jeune homme de 21 ans est soupçonné d'homicide involontaire. Son passager, quant à lui, avait pris la fuite avant de se présenter au commissariat de Strasbourg. Les enfants abandonnés au Portugal ont bien retrouvé leur famille à Colmar. Le parquet a confirmé hier que les deux garçons de 4 et 5 ans ont été confiés à des membres de leur famille. Leur mère, âgée de 41 ans, a été placée en détention et mise en examen par les autorités portugaises. Son compagnon de 55 ans a également été interpellé. Et puis en foot, le PSG entre un peu plus dans l'histoire. Les Parisiens ont remporté hier soir la Ligue des Champions pour la deuxième année consécutive. Un succès au tir au but face à Arsenal et une performance inédite à l'échelle de la France et si rare au niveau européen. Près de 100 000 personnes sont attendues cet après-midi dans la capitale pour célébrer le titre.
0: Alors ce dimanche matin, du soleil sur le Bas-Rhin et le Haut-Rhin avec quelques petits passages nuageux. Dans l'après-midi, risque d'orage sur l'Alsace. Les températures, 19 degrés ce matin, 27 à 30 degrés cet après-midi à Niederingheim, Châtenois et Guestwalsheim. Angèle aurait trouvé l'amour aux États-Unis, c'est pour ça qu'elle est souvent à New York en ce moment. Nouvel album qui arrive en Alsace à la rentrée. Angèle et Justice, What You Want et Damien O'David arrivent sur Top Music.
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sur Top Music. Juste avant d'écouter David Guetta avec Jennifer Lopez, je vous passe Louisa. Louisa, cet été à la Foire au vin d'Alsace et en décembre à la Laiterie à Strasbourg. Elle avait cartonné avec Bleu Soleil et son nouveau tube en solo, c'est Jetlag, maintenant sur Top Music.

0: Salut tout le monde et bon week-end avec nous sur Top Music. Dimanche matin avec Sound of Legend qu'on écoutera après la météo Alsace et l'info de la région tout de suite en une minute.
1: À la une ce dimanche, retour en France pour les deux enfants abandonnés au Portugal. Le parquet a confirmé hier que les deux garçons de 4 et 5 ans ont été confiés à des membres de leur famille à Colmar. Pour rappel, leur mère, âgée de 41 ans, a depuis été mise en examen par la justice portugaise et placée en détention. Son compagnon, lui, a aussi été interpellé. À l'approche de l'été, les sapeurs-pompiers alsaciens lancent leur campagne de prévention des feux de forêt. Cette semaine, les soldats du feu ont présenté les moyens mis en place pour lutter contre les flammes durant la saison estivale. Près de 900 pompiers et 64 engins sont mobilisés. Dans l'actualité également, le Paris Saint-Germain entre un peu plus dans l'histoire du foot français et européen. Les Parisiens ont remporté hier soir la Ligue des Champions pour la deuxième fois de suite. Soirée hier qui a également été marquée par des débordements. Au moins 416 personnes ont été interpellées en France. Et puis la fête qui va d'ailleurs continuer cet après-midi dans la capitale. Coup d'envoi des célébrations aux alentours de 14h sur le Champ de Mars avec le retour des héros.
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0: Alors ce dimanche matin, du soleil sur le Bas-Rhin et le Haut-Rhin avec quelques petits passages nuageux. Dans l'après-midi, risque d'orage sur l'Alsace. Les températures, 19 degrés ce matin, 27 à 30 degrés cet après-midi à Niederingheim, Châtenois et Gaspolsheim.
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0: Le 31 mai, vous passez votre dimanche, votre week-end avec Top Music et c'est la fête des mères aujourd'hui. Bonne fête à toutes les mamans. Votre playlist Alsace qu'on écoute ensemble avec Titio pour les classiques comme Along et Sound of Legend San Francisco sur Top Music.

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K-pop Demon Hunter, c'est le nouveau Shabuzi maintenant sur Top Music. Ah.

0: sur Top Music, on va écouter Shakira qui va recevoir du fisc espagnol 55 millions d'euros. Le fisc lui réclamait de l'argent il y a quelques années et maintenant, bah, en fait, c'est eux qui doivent de l'argent à Shakira. 55 millions d'euros, ça fait du bien. Shakira avec Belé et Edwin Collins en classique sur Top Music, c'est la suite.
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0: On va démarrer ensemble 40 minutes de tube sur Top Music. Il y aura Bébé Rexha, juste avant la météo de la région et l'info Alsace en une minute.
1: À la une ce dimanche, retour en France pour les deux enfants abandonnés au Portugal. Le parquet a confirmé hier que les deux garçons de 4 et 5 ans ont été confiés à des membres de leur famille à Colmar. Pour rappel, leur mère, âgée de 41 ans, a depuis été mise en examen par la justice portugaise et placée en détention. Son compagnon, lui, a aussi été interpellé. À l'approche de l'été, les sapeurs-pompiers alsaciens lancent leur campagne de prévention des feux de forêt. Cette semaine, les soldats du feu ont présenté les moyens mis en place pour lutter contre les flammes durant la saison estivale. Près de 900 pompiers et 64 engins sont mobilisés. Dans l'actualité également, le Paris Saint-Germain entre un peu plus dans l'histoire du foot français et européen. Les Parisiens ont remporté hier soir la Ligue des Champions pour la deuxième fois de suite. Soirée hier qui a également été marquée par des débordements. Au moins 416 personnes ont été interpellées en France. Et puis la fête qui va d'ailleurs continuer cet après-midi dans la capitale. Coup d'envoi des célébrations aux alentours de 14h sur le Champ de Mars avec le retour des
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0: Du soleil pour cet après-midi et risque d'orage sur le Bas-Rhin et le Haut-Rhin. 27 à 30 degrés pour les températures. La tendance pour demain, alternance nuages éclaircies, mais le soleil sera bien présent. 17 degrés au réveil et 25 à 26 degrés dans l'après-midi. 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On va écouter David Guetta sur Top Music qui adore mixer dans les stades. Il peut venir à la Méno, ça peut être un énorme show. Hein. David Guetta au Stade de France à partir du 11 juin. On va l'écouter avec Teddy Swims et Tanzanai après Bébé Rexha sur Top Music.
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toute musique, je vais vous passer Christophe Maé cet été à la Foire aux Mains d'Alsace et en octobre au Zénith à Strasbourg. Il était en Top Music VIP en showcase à Strasbourg. Photos, vidéos sur topmusic.fr et l'appli et les réseaux sociaux aussi. Christophe Maé, La Lune et le nouveau Martin Garrix maintenant avec Ed Sheeran sur Top Music. Stay.

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1: Top Music, c'est la radio que vous écoutez en Alsace sur topmusic.fr et l'appli aussi qui a été mise à jour, elle est trop bien, allez la voir. Le 31 mai, bonne fête à toutes les mamans et Lilywood and the Prick. Juste après Zayn avec Die For Me maintenant sur Top Music.

cette musique, c'est cet été qu'on pourra découvrir le coffret collector Stranger Things avec tous les épisodes en haute qualité et avec plein de surprises à l'intérieur. Et l'acteur de Stranger Things, Joe, qu'on écoute End of Beginning, et Chappell Roan également juste après sur Top Music.

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2: Direction Rixheim aujourd'hui pour l'événement La Passerelle, en fait, cette structure culturelle qui célèbre le théâtre vivant tout au long de ce dimanche, avec une après-midi festive pour les petits et les grands et de nombreux spectacles sur place, avec du théâtre, de l'art oratoire, du slam, du jonglage, des spectacles de clowns également, des lectures. C'est l'occasion de célébrer cette structure collective qui anime la cité orinoise depuis plusieurs années. Événement à ne pas rater donc ce dimanche du côté de Rixheim. Fête des quartiers également dans le quartier des Romains à Rixheim cet après-midi avec de nombreux stands de nourriture. C'est à ne pas rater, ça se passe à Rixheim ce dimanche.

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0: Allez, on va repartir avec 40 minutes de tube en ce dimanche matin sur Top Music. Nouvelle session avec Tamim Pala et Jenny après la météo de la région et l'info Alsace en une minute.
1: La fête va continuer à Paris. Les supporters du Paris Saint-Germain attendent le retour de leur héros. Sacré champion d'Europe pour la deuxième année consécutive, Luis Enrique et ses joueurs vont revenir dans la capitale aujourd'hui après leur succès au tir au but hier soir face à Arsenal. Un soir de fête marqué par de nombreux débordements en France et dans la région. En Alsace, des tirs de mortier ont notamment été tirés à Strasbourg contre des forces de l'ordre. À Mulhouse, plusieurs incendies se sont déclarés. Au total, 9 personnes ont été interpellées dans la région et au moins 416 en France. Dans l'actu également, un mandat d'arrêt européen émis après ces tirs à la frontière allemande. Vendredi, la police a ouvert le feu entre Strasbourg et Kiel après un refus d'obtempérer. Le conducteur âgé de 21 ans, légèrement blessé, a été interpellé. Et puis, c'est aujourd'hui la fête des mères, l'occasion de faire un petit cadeau à celle qui nous a mis au monde. Selon une récente étude de l'IFOP, près de 2/3 des Français ont prévu d'offrir des fleurs à leur mère aujourd'hui.
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0: Du soleil pour cet après-midi et risque d'orage sur le Bas-Rhin et le Haut-Rhin. 27 à 30 degrés pour les températures. La tendance pour demain, alternance nuages éclaircies, mais le soleil sera bien présent. 17 degrés au réveil et 25 à 26 degrés dans l'après-midi. À Erstein, à Merschwihr et Ensisheim. 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Tame Impala avec Jenny, choisi par Manon de Viversheim. C'est ce qu'on va écouter pour lancer 40 minutes de tube et un classique de Pink sur Top Music.
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Bon week-end tout le monde avec Top Music et Coldplay pour la suite. Et Chris Martin, le chanteur du groupe, va organiser le show de la finale de la Coupe du Monde de football aux États-Unis. Pendant la mi-temps, pendant les 15 minutes, il y aura un énorme concert. Coldplay, après Lewis Capaldi et Vita, la Mulhousienne, on l'écoute avec Ça fait mal sur Top Music.

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2: Et merci à vous tous d'avoir choisi Top Music en ce dimanche 31 mai. Il est 11h et aujourd'hui, bien sûr, c'est la fête des mères. Bonne fête à toutes les mamans. Votre playlist Alsace continue avec 40 minutes de tube. Rosaline, Snap et Miles Smith avec Nia Loran sur Top Music.

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1: 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La suite avec Katsai.

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0: profite du week-end ensemble sur Top Music, passe un bon dimanche. Oria, on va l'écouter avec Soirée mondaine dans votre playlist Alsace. Il y a aussi Blaster Jax.
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0: Avant midi sur Top Music, je vais vous passer Claudio Capeo. Il sera à la Foire au vin d'Alsace cet été avec le même jour Christophe Maé. Ce sera le 3 août et Claudio Capeo qu'on retrouvera aussi en janvier au Zénith à Strasbourg. Qu'est-ce qu'il me restera? L'Alsacien Claudio Capeo et Freya Skies maintenant dans votre playlist Alsace sur Top Music.
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0: un bon dimanche, un bon week-end avec Top Music. Et avec David Guetta et Jennifer Lopez qu'on écoutera après la météo Alsace et l'info de la région en une minute.
1: Dans votre actualité ce dimanche, un mandat d'arrêt européen émis après ses tirs à la frontière allemande. Vendredi, la police a ouvert le feu entre Strasbourg et Kiel après un refus d'obtempérer. Le conducteur, légèrement blessé, a été interpellé. Le jeune homme de 21 ans est soupçonné d'homicide involontaire. Son passager, quant à lui, avait pris la fuite avant de se présenter au commissariat de Strasbourg. L'événement était placé sous haute surveillance. Hier s'est tenu le très controversé banquet du Canon français à Colmar. Près de 3500 personnes se sont rassemblées malgré les appels à la annulation. Pour rappel, en avril dernier, plusieurs saluts nazis et insultes avaient été rapportés lors du banquet de Caen. Une enquête est en cours. Au moins 9 personnes interpellées en Alsace en marge des célébrations des supporters du PSG hier. Après le sacre des Parisiens en Ligue des Champions, des tirs de mortier ont visé des forces de l'ordre à Strasbourg, tandis que plusieurs incendies ont été signalés à Mulhouse. En France, 416 personnes ont été arrêtées. Et en attendant, les Parisiens, eux, sont attendus dans la capitale. Une grande fête est prévue sur le Champ de Mars avant de retrouver les supporters au Parc des Princes.
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0: Du soleil pour cet après-midi et risque d'orage sur le Bas-Rhin et le Haut-Rhin. 27 à 30 degrés pour les températures. La tendance pour demain, alternance nuages éclaircies, mais le soleil sera bien présent. 17 degrés au réveil et 25 à 26 degrés dans l'après-midi. À Erstein, à Merschwihr et Ensisheim.
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0: Et bon dimanche avec nous, il est midi, vous écoutez Top Music, peut-être repas en famille pour vous aujourd'hui avec la fête des mères, bonne fête à toutes les mamans. Eric passe l'après-midi avec vous et suite de votre playlist Alsace avec Coldplay, Viva La Vida et David Guetta, Jennifer Lopez maintenant.

0: Très bon dimanche, c'est Top Music et on écoute de la musique ensemble jusqu'à 17h. C'est l'autoroute des tubes. Alex Warren dans un instant, Maël, Tic Tac et Boulevard Désert et Vianney. Allez, reste et on reste pour la sélection Top Music. Bonjour.
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2: Direction Rixheim aujourd'hui pour l'événement La Passerelle, en fait, cette structure culturelle qui célèbre le théâtre vivant tout au long de ce dimanche avec une après-midi festive pour les petits et les grands et de nombreux spectacles sur place avec du théâtre, de l'art oratoire, du slam, du jonglage, des spectacles de clowns également, des lectures. C'est l'occasion de célébrer cette structure collective qui anime la cité orinoise depuis plusieurs années. Événement à ne pas rater donc ce dimanche du côté de Rixheim. Fête des quartiers également dans le quartier des Romains à Rixheim cet après-midi avec de nombreux stands de nourriture. C'est à ne pas rater, ça se passe à Rixheim ce dimanche.
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0: chanson d'amour. C'était Mentissa sur Top Music avec la chanson d'amour. Dans un instant, Christophe Maé avec la lune. 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
2: Bel après-midi sur Top Music avec vos tubes préférés dans la région. En Alsace, vous aimez Sound of Legend, alors on écoutera San Francisco. Vous adorez Santa, on écoutera Recommence-moi. Il y a aussi Elliott dans un instant. Top Music, pile poil, 13h.

0: C'était James Blunt et Léa Pacci sur Top Music. 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Et tout de suite sur Top Music, voici la sélection Top Music.
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0: C'était Charlotte Cardin, tant pis pour elle.
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0: Mais tant mieux pour nous, voici 40 minutes de tubes à la suite sur Top Music. Vos tubes préférés, c'est l'autoroute des tubes. Avec notamment Louisa et Bleu Soleil. On adore toujours autant Soleil Bleu. Il y aura Chilo, mais aussi Zao avec MC Solar comme Caroline, Jake et Carla, et j'en reste là, mais il y en a plein d'autres que des tubes. Vos tubes préférés en Alsace, c'est sur Top Music. Bel après-midi et bon dimanche.
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2: On se rafraîchit sur Top Music avec Lewis Capaldi dans un instant. Drain également, Hey Soul Sister, Superbus et Kyo et David Guetta. Voilà les 4 prochains tubes de la playlist Alsace, juste pour vous sur Top Music. Il est pile poil 14h.

0: C'était David Guetta, Alphaville et Avamax, Forever Young. On reste éternellement jeune quand on écoute les plus grandes chansons d'amour, les slow mythiques. Et on a réuni tout ça sur Top Love. 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Si vous préférez la musique de la playlist Alsace, dans un instant, Kygo et Donna Summer et Alex Warren. Bel après-midi.
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C'était Kygo sur Top Music avec Donna Summer. La petite séance ciné du dimanche après-midi, le film est sorti mercredi. L'objet du délice est le grand retour d'Agnès Jaoui comme réalisatrice. Elle joue aussi dans son film avec Daniel Auteuil et Aïe Aïdara qui a présenté les cérémonies d'ouverture et de fermeture à Cannes il y a quelques jours. Dans les coulisses d'une ambitieuse production de l'opéra Les Noces de Figaro, les tensions montent lorsqu'une accusation d'agression sexuelle éclate, mettant en péril la production et forçant chacun à prendre position. Ça s'appelle L'objet du délice d'Agnès Jaoui. C'est au cinéma, à voir encore ce week-end partout en Alsace. Julien Lib maintenant avec Ota, dis-moi où.

0: Très bon dimanche sur Top Music. 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
2: C'est Top Music que vous écoutez, votre playlist Alsace. Sound of Legend, Nathalie Imbruglia avec Thorn, on a adoré littéralement cette chanson. Et aussi Sam Felt et Teddy Swims au programme. Il est pile poil 15h sur Top Music.

0: C'était Teddy Swims sur Top Music. Dans un instant, mon tube préféré du moment, Angèle et Justice avec What You Want. 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

C'était DJ Snake et Justin Bieber sur Top Music. 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

0: C'était Time Machine 1985 sur Top Music. En ce bel après-midi, le dernier du mois de mai, on va enchaîner 40 minutes de tube, 40 minutes à la suite. Voici David Guetta et Jennifer Lopez, Ed Sheeran, 16, Jeune et Con, et aussi Offenbach, Joe, Vita, Imagine Dragons. J'arrête là, mais il y en a plein d'autres évidemment, parce que c'est Top Music que vous avez choisi. Bon dimanche.
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2: On a branché les ventilos pour écouter Shakira dans un instant et aussi un tube de Robbie Williams. Je vous souhaite un bon moment, un bel après-midi. C'est Top Music que vous avez choisi sur l'appli et sur topmusic.fr partout dans le monde. Il est 16h.

0: On passe un bon dimanche sur Top Music. Si vous êtes libre le week-end prochain, on a d'ailleurs offert pas mal de places cette semaine. C'est le championnat de France d'autocross et de sprint car. Ça se passe à Steinbourg, dans la zone de loisirs de Steinbourg. Le week-end prochain, tout le week-end. Le championnat de France d'autocross et de sprint car. Dans un instant, Fever Dream, c'est Alex Warren sur Top Music.
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c'était le son de DJ Antoine sur Top Music. La deuxième petite séance ciné du dimanche après-midi avec un Alsacien qui est encore une fois en haut de l'affiche. Hakim Jemili, le Célestadien, à l'affiche dans Tout va super de Patrick Kassir, avec aussi Noémie Lovski et la formidable Marie Collomb. Tout va super, l'histoire d'Eli qui est soulagée après plusieurs années à s'occuper de sa mère envahissante et malade. Celle-ci est guérie, il va enfin pouvoir penser à lui. Il tombe très vite amoureux d'Anaïs, mais l'euphorie est de courte durée car sa mère fait une rechute. Tout va super avec Hakim Jemili, l'Alsacien, à l'affiche partout en Alsace. Encore un Alsacien, décidément, on est partout. Voici Claudio Capeo sur Top Music. Bonjour.

0: C'était le son de Pink sur Top Music. Dans un instant, Laurine, mais aussi Sombre ou Bébé Rexha. On se retrouve ce soir à 21h pour Sortir le Soir. On parlera notamment des films qui sortiront la semaine prochaine au cinéma. D'ici là, vous faites gaffe à vous, à la joie, à la beauté, à la démocratie, à la planète. À vous surtout donc. À ce soir, 21h à 17h, ça sera les infos tout à l'heure. Et d'ici là, vos tubes préférés, la playlist Alsace.
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1: Top Music, il est bientôt 17h. C'est Sound of Legend qui arrive dans un instant, juste après l'actu en Alsace en moins d'une minute.
2: Soirée mouvementée hier en Alsace en marge des célébrations pour la victoire du PSG en Ligue des Champions. Dans le centre-ville de Strasbourg, certains commerces ont été pillés, deux véhicules et des poubelles ont été incendiés, des abribus dégradés, des mortiers ont également été tirés vers les forces de l'ordre qui ont répliqué avec des tirs de grenades lacrymogènes. Un policier a été blessé à la main, 9 personnes ont été interpellées. À Mulhouse, c'est 6 personnes qui ont été interpellées, tous mineurs. 28 feux sur la voie publique ont été détectés. Hier soir, il y avait aussi un autre événement qui pouvait faire craindre des débordements. Le banquet alsacien du canon français qui s'est tenu à Colmar. Plus de 3500 personnes y ont participé. Des banquets financés par le milliardaire d'extrême droite Pierre-Édouard Sterrin et parfois théâtre comme à Caen de débordements racistes et homophobes. Aucun incident n'a été signalé à cette fois, indique la police. Et puis en fait, les mamans, aujourd'hui, si vous avez oublié de souhaiter la fête des mères, il n'est pas trop tard. Selon un sondage, près de 2/3 des Français ont prévu ou ont déjà offert des fleurs coupées à leur mère aujourd'hui.
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1: La météo pour demain lundi, du soleil et des températures un peu plus respirables. Il fera 17 degrés demain matin sur Colmar, Mulhouse et Strasbourg. Dans l'après-midi, 25 degrés sur Haguenau et Colmar, 26 sur Saverne, Strasbourg et Célestat.
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1: Bon week-end avec Top Music, avec One Republic, Charlie Puth, ou encore Sound of Legend maintenant qui arrive dans votre playlist Alsace avec San Francisco. Il est 17h.

0: sur Top Music. La suite avec Zayn. Die For Me, ça arrive dans votre playlist Alsace.
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0: sur Top Music. Votre playlist Alsace revient avec Lewis Capaldi. C'est Almost qui arrive dans votre playlist Alsace.
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25 ans de carrière et sachez qu'elle sera en concert en France. Elle sera à l'Olympia à Paris le 19 octobre et puis tout près de chez nous en Allemagne. Elle sera notamment à Rastatt le 1er juillet. Si vous avez envie de voir et de rechanter les tubes d'Anastasia, n'hésitez pas. À la suite avec Telly Swims maintenant. Bon dimanche.

0: Top Music, il est bientôt 18h et c'est Miles Smith qui arrive dans un instant avec Drive Safe juste après l'actu en Alsace en moins d'une minute.
1: Après la victoire du PSG en Ligue des Champions hier, la soirée a dégénéré par endroits.

0: En Alsace, à Strasbourg, c'est au centre-ville que 600 individus au comportement hostile s'étaient réunis selon les chiffres de la préfecture, qui déplore 2 feux de véhicules, 9 feux de poubelles et des abribus dégradés. 3 façades d'enseignes ont été également touchées, une quatrième pillée. Les forces de l'ordre ont été visées par des tirs de mortier. 9 personnes ont été interpellées à Mulhouse. Le centre-ville a été le théâtre de quelques violences. 28 feux sur la voie publique ont été recensés. Le dispositif de sécurité n'a été levé que vers 1h30 du matin. Pas de débordement en revanche au gala du canon français à Colmar, indiquent les autorités. Des craintes subsistaient alors que l'événement financé par le milliardaire d'extrême droite Pierre-Édouard Stérin avait donné lieu à des débordements racistes et homophobes à Caen. Plus de 3500 personnes étaient réunies au parc des expositions. Et puis depuis ce week-end, vous pouvez demander l'aide grand rouleur. Près de 3 millions de travailleurs sont éligibles à cette indemnité carburant, dont le montant est passé de 50 à 100 euros.
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2: La météo pour demain lundi, du soleil et des températures un peu plus respirables. Il fera 17 degrés demain matin sur Colmar, Mulhouse et Strasbourg. Dans l'après-midi, 25 degrés sur Haguenau et Colmar, 26 sur Saverne, Strasbourg et Célestat.
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2: Bon début de soirée à 18h, Corona. Ah, ça c'est un classique top music qui arrive dans les années 90, The Rhythm of the Night. C'est juste après Miles Smith et Nia Loran. Voici Drive Safe.

0: sur Top Music, la suite avec Alex Warren. Et c'est dans 3 minutes dans votre playlist Alsace, c'est Fever Dream.
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0: Sur Top Music, la suite avec Tame Impala. Tame Impala, Jenny, c'est Dracula qui arrive dans 3 minutes dans votre playlist Alsace.
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Rihanna sur Top Music. Et pas plus tard que cette semaine, une personnalité de la télé américaine a posté une vidéo disant à quel point elle était triste de ne toujours pas avoir de nouvelle musique de Rihanna. Rihanna a répondu: je me sens attaquée. Et bah direction les studios. Oui, Rihanna prépare un nouvel album. Martin Garrix arrive maintenant avec Repeat It.

0: Legend qui arrive juste après l'actu en Alsace en moins d'une minute.
1: Après la victoire du PSG en Ligue des Champions hier, la soirée a dégénéré par endroits en Alsace. À Strasbourg, c'est au centre-ville que 600 individus au comportement hostile s'étaient réunis selon les chiffres de la préfecture, qui déplore 2 feux de véhicules, 9 feux de poubelles et des abribus dégradés. 3 façades d'enseignes ont été également touchées, une quatrième pillée. Les forces de l'ordre ont été visées par des tirs de mortier. 9 personnes ont été interpellées à Mulhouse. Le centre-ville a été le théâtre de quelques violences. 28 feux sur la voie publique ont été recensés. Le dispositif de sécurité n'a été levé que vers 1h30 du matin. Pas de débordement en revanche au gala du canon français à Colmar, indiquent les autorités. Des craintes subsistaient alors que l'événement financé par le milliardaire d'extrême droite Pierre-Édouard Sterrin avait donné lieu à des débordements racistes et homophobes à Caen. Plus de 3500 personnes étaient réunies au parc des expositions. Et puis depuis ce week-end, vous pouvez demander l'aide grand rouleur. Près de 3 millions de travailleurs

0: travailleurs sont éligibles à cette indemnité carburant, dont le montant est passé de 50 à 100 euros.
1: La météo pour demain lundi, du soleil et des températures un peu plus respirables. Il fera 17 degrés demain matin sur Colmar, Mulhouse et Strasbourg. Dans l'après-midi, 25 degrés sur Haguenau et Colmar, 26 sur Saverne, Strasbourg et Célestat.
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1: Il est 19h et sur Top Music, je vous préparerai Linkin Park, encore le dernier Sound of Legend maintenant dans votre playlist Alsace. Voici San Francisco. Bonne soirée.

0: sur Top Music, la suite avec Bruno Mars. I Just Might dans votre playlist Alsace, c'est dans moins de 2 minutes.
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0: Night dans votre playlist Alsace.
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ce moment, 40 minutes de tube à la suite sur Top Music avec Sam Feld, toujours très engagé dans sa fondation environnementale. Son objectif reste inchangé cette année, à mobiliser la scène électronique et les influenceurs pour adopter un mode de vie plus durable en compensant l'empreinte carbone liée aux déplacements et aux tournées mondiales. Le voici sur Top Music.

0: Top Music à suivre d'ici et Théodora. C'est dans 1 minute 30 sur Top Music. Mélodrama.
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0: avec Dracula et Jenny sur Top Music. Ça sera pour démarrer 40 minutes de tube à la suite.
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ce moment sur Top Music, c'est 40 minutes de tube à la suite. On enchaîne avec Zayn ou encore Elena. 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Salut! Je viens.

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2: Bonsoir les artistes, jusqu'à minuit c'est Sortir le Soir sur Top Music avec vos tubes préférés en Alsace. Voici Sound of Legend et Lazara. Pour commencer, on parle de ciné et des films qui sortiront mercredi prochain un peu partout en Alsace. Il est 21h sur Top Music.

C'était Lazara sur Top Music. Et l'événement de la semaine au ciné sort mercredi. La bataille de Gaulle, l'âge de fer, un film d'Antonin Baudry avec dans le rôle du général de Gaulle, Simon Abkarian. Ça se passe en juin 40, la France s'effondre et signe l'armistice. Au milieu du chaos, un homme refuse de céder. Seul contre tous, ce général inconnu s'échappe vers Londres pour sauver ce qu'il reste d'un rêve, la liberté. La bataille de Gaulle, l'âge de fer, sort mercredi un peu partout en Alsace.

0: C'était Super Vu, c'est Oshi avec Nicolas Sirkis et Lola sur Top Music. Mon film préféré de ces 10 dernières années est en ce moment sur la plateforme de France.tv, Decision to Live de Park Chan-wook, qui était le président du jury à Cannes cette année. Il sort d'un policier qui s'éprend de la suspecte. Decision to Live, une histoire originale. C'est très beau. C'est Jean Hitchcock également, dans une Corée du Sud qui ressemble à la Californie. Ça s'appelle Decision to Live et je vous conseille vivement ce film, mon coup de cœur des 10 ans. Voilà, ça fait un petit moment que j'attendais un film pareil. C'est perso, mais je vous conseille de le regarder quand même. Sur France.tv, jusqu'au 7 juin, ça s'appelle Decision to Live.
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C'était Axel Boer et Zazie sur Top Musique. À ma place, M. Pokora arrive, il y a Mentissa également au programme avec Ebam. L'affaire Zanetti sort mercredi au ciné, c'est un film de Leonardo Di Constenzo avec Roche Dizen, Barbara Ronchi et Hippolyte Girardot. Elisa Zanetti a été condamnée pour un crime dont elle dit ne presque rien se rappeler. 10 ans plus tard, le professeur Alaoui, criminologue de renom, rouvre son dossier. Un face-à-face tendu s'engage entre les deux. Peu à peu, les souvenirs enfouis refont surface et avec eux, une vérité est bien plus complexe qu'il n'y paraît. Ça s'appelle l'affaire Zanetti et c'est mercredi au cinéma.

0: Belle soirée sur Top Music, voici 40 minutes de tube à la suite.
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0: Avec Bruno Mars, Benson Boone et Philippine Lavray, Grégoire, l'héritage Goldman au bout de mes rêves, mais aussi Vita, Miles Smith, Kaolin et Manon Lisa. Il y en aura plein d'autres évidemment, bientôt 22h, c'est bien Top Music, on termine le week-end ensemble.

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2: On partage cette fin de week-end ensemble. Jusqu'à minuit, c'est sortir le soir. On parle de ciné et de l'un des films qui sort mercredi dans un instant. Auparavant, on écoute deux tubes. Alex Warren pour Fever Dream et Elena, Mauvais Garçon sur Top Music.

C'était Elena sur Top Music avec Mauvais Garçon. La Lune de Christophe Maé et L'Horloge Tourne, signé Mickaël Miro. Dans un instant, après un mot sur Scary Movie, on a encore fait n'importe quoi, c'est écrit sur l'affiche. 26 ans après avoir échappé à un tueur masqué étrangement familier, les héros emblématiques de la saga sont de nouveau dans la ligne de mire du meurtrier. Et aucune franchise de films d'horreur n'est à l'abri. Scary Movie, vous connaissez certainement, c'est mercredi à l'affiche pour la suite.

C'était Mickaël Miro sur Top Music, l'horloge tourne. 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Il y aura peut-être Charlotte Cardin d'ailleurs dans cette playlist. Tant pis pour elle.

c'était Peps avec Liberta sur Top Music. The Amazing Digital Circus, l'acte final. Le phénomène viral d'internet The Amazing Digital Circus s'achève enfin avec la sortie en salle d'un long métrage. Cet acte final inclut l'épisode 8 et l'épisode 9, inédit et d'une heure que les fans pourront découvrir en avant-première mondiale. The Amazing Digital Circus, l'acte final, c'est mercredi au cinéma. Et maintenant c'est Joseph Kamel avec Crash sur Top Music. 200...

C'était Claudio Capéo sur Top Music. 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
2: J'espère que tout va bien pour vous. On termine ce week-end ensemble, encore une heure, pour sortir le soir avec du ciné au programme. Dans un instant, on parlera de l'un des films qui sortira mercredi. Auparavant, Shakira et Maroon 5. Belle soirée les artistes.

C'était Maroon 5 sur Top Music. Et le film qui fait flipper cette semaine sort mercredi, Saccharine, un film de Nathalie Erika James avec Midori Francis. Une étudiante en médecine, mal dans son corps, se met à consommer une étrange gélule pour perdre du poids, libérant une force surnaturelle qui envahit de plus en plus son quotidien. Ça s'appelle Saccharine. Au cinéma mercredi, si vous aimez flipper dans les salles obscures. Dans un instant, Alex Warren, et maintenant c'est Martin Garrix et Ed Sheeran sur Top Music. Très belle soirée.

C'était Alex Warren sur Truc Musique. 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

C'était Joe sur Top Music, Bébé Rexha, The Fame dans un instant. Après un mot sur Anna et les enfants, c'est une comédie qui sort mercredi, signée Diane Clavier avec Camille Chamou, Alban Lenoir et Olivia Cotte. Anna est atteinte d'une phobie rare, la phobie des enfants. Ce n'est pas qu'elle n'aime pas les enfants, c'est juste qu'elle en a peur. Quand elle retombe amoureuse de l'ex de sa vie, tout va pour le mieux, jusqu'au jour où elle découvre qu'il a deux enfants. Ça s'appelle Anna et les enfants, c'est mercredi au cinéma.

c'était Maneskin sur Top Music. On va se quitter avec Mickey, Bruno Mars, David Guetta, Charlotte Cardin avant minuit. Demain, 21h, notre prochain rendez-vous. Pendant 3h, on écoutera de la musique, on parlera de cinéma et quelques idées de sortie. Ça s'appelle Sortir le soir. D'ici là, vous faites bien gaffe à vous, à la démocratie, à la planète, à la beauté et à la joie. Salut.

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